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1: Madame! Chouchou!
2: Oui, monsieur Jean.
1: Ah, vergeef me.
2: Het smaakt.
1: Het was excellent. Excellent. Zegt u tegen chef Jean-Claude dat ik echt genoten heb van het lekkere eten?
2: Bien sûr. Mag ik afgaan?
1: Neemt u maar mee. Ik heb genoeg gehad. En brengt u me nog een flesje wijn, dezelfde.
2: Bien sûr, monsieur. Monsieur Jean-Claude, c'est
3: Isabelle. Oui. Nous sommes une bouteille de cognac pour...

0: Na mijn zeer kortstondige carrière de commis bij Taverne de Bosduif vond ik quasi immédiatement een betrekking conserveuse chez grand maître Jean-Claude in zijn fantastische restaurant au Grand Moule Farce. Formidable, vous dites. Ben oui, j'ai eu de la chance. 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En dan, en plus, de goede, trouwe, uiterst charmant client, monsieur Apfelbaum.
1: Pas beaucoup de monde,
0: tellement gentil qu'il
2: est. Tranquille, vraiment tranquille, hein, alors.
1: Oui.
2: Oui, mais l'été, c'est toujours comme
1: ça. Oui, c'est parce que c'est l'été, hein.
2: Oui, il fait chaud, les gens vont à la plage.
1: Un chauffage énormément, hein.
2: Ils vont à la plage, ils vont nager, ils vont...
1: Nager...
2: Faire du surfing...
1: Faire du surfing...
2: Ils sont en vacances...
1: En vacances, ben oui, c'est le mois de septembre,
2: oui.
1: Tout le monde va aux vacances.
2: Ah oui, bien sûr, et avec cette température...
1: Ouais, oui.
2: Les gens ont pas faim.
1: Tout le monde veut faire du surfing,
2: oui.
1: Plonger et nager dans l'eau fraîche.
2: Ah, ouais.
1: Personne veut manger avec des températures, une chauffage comme maintenant. Hein.
2: Oui, bien sûr.
1: J'ai lu que Patrick Verwoerd, il va jouer à l'Italie.
2: Vraiment?
1: Oui, dans une équipe de première classe.
2: Vraiment? Alors ça, c'est bien pour Patrick.
1: Oui, très bien. Et lire, les problèmes financiers, c'est terrible, hein?
2: Ah oui, mais ça, c'est pas un secret, ça, hein?
1: Non, surtout pas parce que c'est dans les gazettes, hein?
2: Ah oui?
1: C'est pas un secret, hein?
2: Non, pas du tout.
1: Ouais, oui. Et le Delvaldre, il est venu, il a donné un beslag sur la recette.
2: Ah oui?
1: Oui, c'est déjà la troisième fois qu'il fait ça.
2: Oui, c'est ça. Et qu'est-ce qu'on dit de Zwarte Leeuw?
1: Ils ont perdu de Sporting Pulsar avec 4-0.
2: 4-0, alors
1: oui.
2: Ça. Alors.
1: Oui, mais le Scheidsrechter, c'était Jacques de Vocht.
2: Oh oui, mais ce type-là, je connais, hein. C'est un
1: de
2: mec.
1: Connaît, oui.
2: Oh là.
1: Oui, c'était dans les gazettes que Jacques de Vocht, c'est un Scheidsrechter corrompu énormément.
2: C'est pas un secret, ça, hein?
1: Non, pas un secret, parce que...
2: Pas du tout, hein.
1: C'est dans toutes les gazettes, hein.
2: Mais c'est vraiment tranquille, ce soir.
1: Oui, c'est très tranquille. Tu n'as pas de réservation?
2: Non, mais pour demain, j'ai une réservation pour 4 personnes.
1: 4 personnes?
2: Oui, de Geukens.
1: Geukens? Non, c'est une blague, ça.
2: Oh.
1: Ils font ça tous
2: oui,
1: les jours.
2: Oui, alors oui, je croyais déjà ça.
1: Oh, ça c'est une blague.
2: Dit moet een fout zijn, dacht ik.
1: Ja, die doen dat elke dag hoor, Geukens. Non. Hier soir, ils avons fait réservation pour 24 personnes.
2: Mais ça alors?
1: J'ai dit sur le téléphone, j'ai pas si beaucoup de place. Alors il dit 23 personnes, c'est assez.
2: Oh là là là là là là!
1: Monsieur Apfelbaum!

0: sont bien, le pommard?
1: Ah, ze zijn niet lekker. Ze zijn exquis, ze zijn geweldig.
0: Ze zijn wel klein, hè, maar avec cette temperature...
1: Maar ik heb niet zoveel honger. Ik heb alleen de lekkerste hapjes uitgekozen. Ja.
0: Mag ik afvragen?
1: Madame Chouchou. Neemt u alles maar mee. Ik heb genoten. Ah, le chef
2: Jean-Claude. Ik heb nog een kleine suggestie voor u. Een petite suggestion. En c'est le sabayon de la maison. Le sabayon à la manière de maître Jean-Claude.
1: Nee. Ik moet nee zeggen. Ik zou het willen, maar...
2: Certainement pas le sabayon.
1: Het is zo warm. En ik heb...
2: Ja. Très chaud et le sabayon
1: niet zoveel honger.
2: Alors non, bon. Encore une bouteille de vin, Isabelle.
1: Ah, le chef Jean-Claude.
2: Oh, monsieur.
1: Schuift u bij aan tafel.
0: Le vin, s'il vous plaît.
1: Encore du vin. Oh.
2: J'ai bien lu dans les magasins que Patrick Verfort va jouer à l'Italie.
1: Ja, hij gaat in Italië spelen.
2: Ja, bij een eerste klas team. Is wel leuk voor hem. Isabelle, pour moi un tuborge.
0: Oui.
1: Springen dat ze kunnen tegenwoordig. Springen. Oh, verspringen.
2: Ja, weet je ook, Pap Beamen.
1: Die heeft daar juist 9 meter, bijna 10 meter gesprongen.
2: 9 meter 65.
1: Bijna 10 meter.
2: Ja, en Lierse, dat is een ramp hoor, Lierse. Daar gisteren weer de deurwaarder aan de deur gehad. Die zei van, die had beslag gelegd op de recette. Il a fait du beslag sur la recette.
0: Het is heel warm.
2: Oui,
1: en rustig, hè, de laatste tijd.
0: Met zo'n temps sont comme ça, kunt beter eigenlijk barbecue doen, hè. Dan kunt je buiten zitten eten.
2: Barbecue, c'est, on fait ça dehors, hè.
1: Le barbecue, oui.
0: Ja.
1: C'est excellent, hein. Le barbecue du chef Jean-Claude.
2: Bah oui, je suis un vrai spécialiste du barbecue.
0: Jean-Claude,
2: parce
0: est spécialiste.
2: Que, parce qu'il y a beaucoup de farceurs dans la matière de barbecue. Hein. Tout le monde va au Bénage, il demande de viande pour faire du barbecue. C'est complètement faux, hein. Ils prennent de gehakt de coups, de vaches, hein, ou de cochon, mais c'est complètement faux. On doit prendre de gehakt de cheval, paardengehakt.
1: Le cheval cap.
0: Ja.
1: C'est excellent pour le barbecue, hein. Oui.
2: Et le cheval cap, quand on va flamber ça, c'est formidable. C'est une double farce. Hein?
1: Et quand vous organisez ce barbecue?
2: Ouais, quand le jour que nous sommes fermés.
0: Ah oui, bien sûr.
2: Le dimanche,
0: hein?
2: Non, c'est... Quand est-ce que nous sommes fermés? Le samedi?
0: Pourquoi pas maintenant?
2: Oh, maintenant, ben oui,
1: maintenant,
2: nous sommes fermés, alors.
1: Barbecue.
0: Oh, oui, on ferme la porte et on est fermé, on ferme barbecue.
2: Ben oui, je vous invite, monsieur Apfelpam, dans mon jardin, à la maison. Vous pouvez choisir quelques vins de mon cave personnellement.
0: Oui, on ferme la porte, on est fermé, on ferme barbecue. Oh oui.
1: Nous organisons maintenant une barbecue.
2: Isabelle, demande à Tobias qu'il va chercher la préparation barbecue.
0: Tobias.
2: Oui, je suis vraiment spécialiste, hein, avec le barbecue.
1: Ik wil Tobias niet in discrediet brengen of zo, maar er zat weer een sponsje in de soep.
2: Il y a un esponge?
1: Ja, een sponsje.
2: Isabelle, viens ici. Il y avait encore un esponge dans la soupe de monsieur Apfelpam.

C'était bien une bonne idée d'Isabelle d'organiser un barbecue avec un chauffage tellement chaud. La cuisine est dehors, on cuit dehors, on mange dehors, alors c'est bien une farce triple. En plus, le cuing est une de mes spécialités. Les fricandelles cheval cap-cap flambées au cognac et pompiers avec un premier rancu classé à la manière du chef Jean-Claude Farce. Une farce délicieuse. Voulez-vous savoir aussi comment ce barbecue extraordinaire se développe? Alors, c'est mon grand plaisir de vous inviter la semaine prochaine pour suivre ce Q Grand Farce. À bientôt!

0: die te brengen of zo, maar er zat weer een sponsje in de sop.
1: Il y a un sponsje?
0: Ja, een sponsje.
1: Isabelle, viens ici, il y avait encore un sponsje dans la soupe de monsieur Apportant. Je veux pas ça avec le barbecue, hein? Tu veux pas ça, hein?
2: Non, des éponges sur la barbecue, c'est pas bon, ça.
1: Non, c'est pas bon. Et nous avons pas de réservation pour aujourd'hui, hein?
2: Oh, la Reukens, mais ça, c'est
1: non,
2: une blague.
1: Non, Reukens, c'est pas...
0: Ah, ja. Reukens heeft me gebeld. En die zei dat hij vannacht echt wel zou komen.
1: Non, 24 mensen. Non, c'est une blague. Hier, il a fait la même chose. Ah. Il a téléphoné 4 fois pour dire je viens certainement. Il comme ça que c'est une blague. C'est très très bon, hein, du ciel grappig.
0: Il a téléphoné hier soir aussi.
1: Oui, oui.
2: Pour, mais les jeux que ce sont vraiment des gens rigolos. Ce sont vraiment des gens rigolos.
1: Distorsion, il y a une autre famille, c'est les Lambrechts. Ils téléphonent aussi chaque jour.
0: Chaque jour.
1: Elke dag bellen de Lambrechts om tafels te réserver. Plusieurs tables. Tous les jours. Oui, avec les...
2: On l'a vu jamais, hein?
1: On ne connaît pas, hein, ces gens-là. Avec les réservations de Reukens et de Lambrechts, le restaurant...
2: Chouchou!
1: Le restaurant est toujours complet.
2: Isaac, que t'es charmant.
1: Hein, Isabelle? Ik zeg net dat met de reservaties... Met avec les réservations que le restaurant est toujours complet.
2: Oui.
1: Enfin, oui, Reukens, 2 à 3 tables, 2 tables pour Lambrechts, et c'est complet, hein? Très humoristique.
0: C'est pour rigoler,
2: alors,
0: ça.
1: Oui, c'est une rigolation formidable.
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1: Coucou, c'est moi, Isabelle Chouchou. Vous vous rappelez tous encore que nous avions décidé d'organiser une barbecue parce que le temps faisait si belle. Bon, vous vous rappelez bien sûr aussi les fameux mots « On ferme la porte, on est fermé et on fait un barbecue ».
2: On ferme la porte et on est fermé et on fait un barbecue.
3: Ben oui, je vous invite, monsieur, dans mon jardin, la maison. Vous pouvez choisir quelques vins de mon cave personnellement.
2: Oui, on ferme la porte, on est fermé, on fait un barbecue. Oh oui!
4: Nous organisons maintenant une barbecue.
3: Isabelle, demande à tout
1: sauf faire à le scout. Malheureusement, au moment suprême, maître Jean-Claude voulait juste mettre le premier saucisson à cheval cap-cap au feu et une terrible tempête nous tombe sur la tête. Au début, il y avait un fort vent, comparable avec un petit tornado. En die heeft onze vuur uitgeplaatst. En toen is de barbecue stel avec tous les saucissons, les spek et le kaas tombé sur la sale terre, devenu un bain de boue à cause de la pluie très forte. Alors, on était un peu triste. Le maître, parce que son idée extraordinaire a été tombée dans l'eau et parce qu'il n'a pas pu faire cet plaisir à son cher et très respectable ami et en plus le plus fidèle client de son restauration, Monsieur Applebaum. En toen plots insklaps had mijn patron, maître Jean-Claude, een andere fantastische idee. Tout d'un coup, il dit: on fait une soirée de spaghetti. Alors ça, il faut le faire, hein? D'un moment à l'autre, on était heureux en nouveau. Du spaghetti farce. Quelle lumineuse idée.
5: Alors, monsieur Applebaum.
3: Chouchou.
5: C'est bon, le spaghetti?
3: Non. C'est pas bon. C'est merveilleux. Comme... tous les merveilleux ensemble. C'est une art complètement extravagante. Tous les pièces de spaghetti, ils sont tous différents et encore la même chose. Elk sprietje spaghetti is anders dan alle andere sprietjes, maar toch hetzelfde.
5: Alors.
3: Het is een kunst die alle andere kunsten overtreft. Ongelooflijk. C'est complètement extravagant, merveilleux.
5: C'est monsieur Applebaum qui dit que c'est merveilleux.
6: Monsieur Applebaum.
3: Maître Jean-Claude. Maître Jean-Claude.
6: Je suis si heureux de vous pouvez présenter un spaghetti.
3: Je te veux dire que ce spaghetti... et le spaghetti ridicule merveilleux.
6: Monsieur Applebaum.
3: Il est, j'ai dire, un chouchou. Que le spaghetti, toutes les pièces de spaghetti, c'est du art complètement verheven boven alle andere kunsten.
6: C'était alors une bonne idée de organiser une spaghetti soirée.
3: Bon,
6: c'est
3: une idée complètement impossible.
6: Isabelle, une bouteille de vin pour monsieur Applebaum. Moi, je vais encore préparer des spaghettis parce qu'ils ont une réservation pour 4 personnes de queue, que ça.
5: Ah oui?
3: Monsieur Jean-Claude, quand tu as fait toutes les choses dans la cuisine, vous permettez de...
6: Ah oui, de boire une bouteille de vin à côté de vous, oui.
3: Ah. Fantastique.
5: Du vin.
3: Ah, du vin.
5: Alors,
2: alors, c'est bon?
4: Oh, c'est... Ce vin, c'est le meilleur vin de tous les vins.
2: Oh, je suis content.
6: Il est bon, le vin, oh. Monsieur Apofam.
4: Le vin est complètement...
6: Ah, monsieur Apfelvin.
4: C'est le meilleur vin de tous les vins.
6: Oh, Isabelle, je me rappelle que les Grecs, c'est une blague, hein?
2: Oui,
6: parce
2: oui.
6: Ils téléphonent tous les jours, hein, pour dire qu'ils veulent réserver une table. Alors, Isabelle, une bouteille de vin pour monsieur Apfelvin. Alors, le spaghetti, c'était très bon.
4: Ah, le spaghetti,
6: il a bien joué, hein, le Jimmy Connors, pendant le Flushing Meadow. Pour un combat de 39 ans. Isabelle, je pense qu'il y a un problème avec monsieur Apfelvin, il est en train de vomir sur la table.
2: Est-ce que vous voulez encore quelque chose?
6: Est-ce que vous êtes malade, monsieur Apfelvin? Vous n'êtes pas malade, monsieur. Ah. Isabelle, appelle le 100. Le numéro 100. Le numéro 100. Appelez avec le téléphone le numéro 100.
2: L'ambulance,
6: oui. Oh, monsieur Apfelvin, je suis ici. Si désolé. Oh, monsieur Apfelvin.
2: On a...
6: C'est une grande farce, alors. Oh, monsieur Apfelvin. Je suis si désolé, monsieur Apfelvin. Et dis qu'il vienne tout de suite, hein? Tout de suite.

0: Alors, monsieur Apfelbaum est tombé malade. Personne ne sait ce qu'il s'est passé. Was hij misschien vermoeid? Te hard gewerkt of zo? Een virus opgelopen? Op de straat of in de tram? Was het misschien een erfelijke ziekte van zijn vader? On ne savait pas. En tout cas, il y avait trop de spaghetti. Les geukes ne sont pas venus. Pourtant, ils ont 10 fois téléphoné pour dire qu'ils viendront certainement avec 12 personnes, zoals les Lambrechts. Die zouden met heel de familie komen. À peu près 30 personnes.
1: De derby, entre Germinal Lekker et Antwerpen.
2: Oui, mais ils jouent très bien, le Germinal.
1: Oui, et ils ont une bonne équipe. Hein.
2: L'équipe de Germinal, c'est pas une bonne équipe, mais c'est une très bonne équipe.
1: Oui, c'est pas un secret, c'est dans toutes les gazettes. Hein. Oui, ça c'est très grave.
2: Hein.
1: Et chez Club Lac, Munaron et le Comte, ils vont jouer avec Manos.
2: Vraiment?
1: Oui, c'est vrai, oui.
2: Alors ça. Ça,
1: et,
2: j'ai pas
1: cru. Hein. Il a bien gagné le Coast Camp. Hein.
2: Ah oui?
1: Oui.
2: Et t'as lu de Navratilova?
1: Ah oui, Navratilova, la fille de tennis.
2: Oui, elle a problème avec sa femme. Hein. Elle s'est mariée avec une femme parce qu'elle est lesbienne.
1: Oui, elle est complètement lesbienne.
2: Et maintenant...
1: Le téléphone, ce seront les geukes pour réserver, je pense.
3: Probablement.
1: C'est une terrible rigolation, hein.
3: Les geukes.
2: Au Grand Moulfars, bonsoir.
4: Oh, c'est terrible, c'est ici, monsieur Apfelbaum.
3: Isabelle,
2: allô, c'est qui? C'est monsieur Apfelbaum. C'est monsieur Apfelbaum.
4: C'est ici, monsieur Apfelbaum.
2: Monsieur Apfelbaum.
4: Vous me reconnaissez?
2: Oui, alors, ça va?
4: C'est echt verschrikkelijk.
2: Ça va?
4: Ik lig nog steeds in het ziekenhuis. Je suis opéré.
2: Oui, il est au hôpital. Hôpital.
4: Je suis opéré.
2: Est-ce que vous venez cette soir?

0: het is echt heel hartverwarmend dat ik de bekende stemmen terug hoor.
1: Oui, mais alors, c'est triste.
0: Ik zal misschien nooit meer kunnen eten.
1: Maar non, qu'est-ce que tu dis alors? C'est pas vrai, ça?
0: Ja, het zijn echte kwakzalvers. Ik zal complètement cola.
1: Et alors, comment s'est passé, ça?
0: Dat moet u nu horen. C'est complètement ridicule. C'est
1: oui?
0: Niet normaal, hè, wat er gebeurd is.
1: Ah, non?
0: Meneer Opfopfam, wat hebt u gedaan? Hebt u geprobeerd om zelfmoord te plegen?
1: Oh la la la la.
0: Ik zelfmoord plegen? Je ne suis pas complètement fou.
1: Mais alors ça?
0: Ja, hoe komt dan die halve liter zwavelzuur in uw maag?
1: Mais alors?
0: Wat? Zwavelzuur in mijn maag? C'est du zwavelzuur du hôpital?
1: Ah oui, ah oui.
0: Ik ben er zeker van dat ze zwavelzuur in mijn maag hebben gepompt.
1: Oui,
0: in het hospitaal.
1: Mais alors, ce sont des crapules. Ce sont des crapules.
2: Il vient ici ce soir.
1: Non, il vient pas ce soir. Il peut plus manger.
0: Ik zeg, dat is niet mogelijk.
1: Je sais pas.
0: Ik heb alleen maar gegeten. J'ai mangé dans le meilleur restaurant de tous les restaurants.
1: Ouais.
0: Au Grand Moulfars.
1: Il a mangé
0: cette chirurg, moet u horen. Madame Chouchou, moet u horen. Dus il dit, oh,
1: mais alors
0: ça. Normal. Mais ça, c'est normal. Quand vous avez mangé au Grand Moulfars, hein, c'est du poison. Là.
1: Mais alors ça.
0: Wat gift, il est best dans le van heel de wereld. En dan zei die smeerbap van de chirurg, ja, dat is niet de eerste keer dat we hier een halve dode aankrijgen uit het...
1: Mais alors ça, ce sont des crapules, ce sont vraiment des crapules, hein?
0: Ja, ik zeg...
1: Ils disent que c'est notre restaurant qu'ils ont fait ça, oui! Alors, ce sont des crapules, ça!
0: Et je peux parler, s'il vous plaît, avec le chef Jean-Claude.
1: Maître Jean-Claude, c'est monsieur Apfelbaum, il veut vous parler. Oui, mais ça, c'est triste, monsieur Apfelbaum. C'est vraiment triste, ça, hein?
3: C'est une chose humoristique de ridicule, hein? Alors, monsieur Apfelbaum, vous êtes là. Oh, monsieur Apfelbaum, je suis vraiment désolé.
0: Het is verschrikkelijk.
3: Oh, c'est terrible, hein?
0: De helft van mijn maag weggenomen en ik zal misschien heel mijn leven niet meer kunnen eten.
3: Monsieur Apfelbaum, dans quel hôpital êtes-vous?
0: C'est l'hôpital Saint-Jacques.
3: Saint-Jacques, c'est pas bon, hein? Tu dois aller à la Stavenberg, hein? L'hôpital de Stavenberg, c'est le meilleur hôpital, hein?
0: Ja, maar ik ben volledig opengesneden. Ik kan onmogelijk weg.
3: Tu peux pas venir ici pour manger ce soir?
0: Oh non, c'est impossible, mais...
3: Ça c'est grave.
0: Wat ik wou vragen, is het misschien mogelijk om toch enkele hapjes te komen brengen?
3: Oh oui, ça c'est pas de problème, monsieur Apfelbaum. Je vais préparer de foie très grasse, avec beaucoup de matière grasse.
0: Très grasseux.
3: Oui, oui, très grasseux.
0: Et enflammé.
3: Et enflammé et flambé, bien sûr. Et je le fais plus avec un magot dans mon cave. Et alors, ça sera très très très bon dans des feuilles du thé chinois. Très bon. Ça, c'est pas un problème. Et je vais envoyer Tobias.
0: Ik zal het niet kunnen doorslikken, omdat mijn maag ligt er helemaal uit. Maar, monsieur Jean-Claude, weet je wat ze gezegd hebben?
3: Non.
0: Oui,
3: que vous êtes empoisonné, mais ça c'est une blague. Vous êtes sûr que le docteur ne s'appelle pas Heukens?
0: Ik zeg, wat zegt u? Zwavelzuur in mijn maag. C'est impossible parce que j'ai mangé dans le plus bon restaurant du tout le monde.
3: Oui, ça c'est pas une c'est une blague, hein, ça c'est ridicule. Alors, monsieur Apfelbaum, je vais préparer des moitiés très très très grasses. Alors,
0: très très très grasseux.
3: Très très très très très grasseux et très farce. Alors, au revoir. Au revoir, au revoir. Au revoir, monsieur Apfelbaum, au revoir. Oui. Oui, monsieur Apfelbaum. Oui, oui.
0: Dis-le-coeur oui. De vin que c'est très mal avec moi, mais je reviens dans le futur.
3: Oui, oui, ça c'est une rigolation. Monsieur Apfelbaum, au revoir.
0: Tous les bientôt.
3: Oh non, c'est très triste pour monsieur Apfelbaum.
1: Très triste, oui. Mais...
3: Non, ça c'est pas pour rigoler.
1: Non, pas du tout, pas du tout. Non.
3: Non, cette opération, ça

0: doit être très dur, hein?
1: Oui, mais ça m'a vraiment pris, hein?
0: Oui, moi aussi.
1: Ce pauvre monsieur Applebaum, il est là, dans l'hôpital, et les crapuleux,
0: oui, oui.
1: Ils sont...
0: Oui, je suis...
1: prise son estomac,
0: oui.
1: Alors ça...
0: Oui, oui, je
1: ça m'a vraiment pris, hein?
0: Moi, je suis vraiment en réslogue très fort.
1: Oui,
0: c'est... Ça, c'est pas pour rigoler.
1: Non.
0: Hein. La moitié de son estomac.
1: Oui, ça alors. Oui, mais aussi...
0: Quand ça passe encore une fois...
1: Il n'a plus d'estomac.
0: Il n'a plus d'estomac, hein?
1: Non.
0: Alors, il peut plus manger, il ne peut plus venir ici, hein?
1: Ça, c'est vraiment une catastrophe. Hein.
0: Oui, je pense de procéder contre l'hôpital de Saint-Jacques.
1: Peut-être.
0: Parce que pour nous, c'est notre client.
1: Ouais.
0: C'est notre client qui est dans l'hôpital. Hein.
1: Ouais.
0: Et qu'ils ont dit que c'est notre faute, ça c'est pour rigoler. Ça, c'est une blague. Hein.
1: Il faut en parler à un avocat. Il faut en parler à un avocat.
0: Je vais parler à quelques avocats. Hein. Ils viennent des avocats, assez d'avocats dans notre restaurant, dans la Grande Farce. Hein.
1: Ouais.
0: Et je les fais dire, je fais un procès contre Saint-Jacques.
1: Oui, il faut le faire.
0: Ça, c'est terrible.
1: Oui, mais...
0: Ouais, c'était grave pour monsieur Applebaum.
1: Aussi Zwartelet, ils ont perdu.
0: Oui, pour Zwartelet aussi, très...
1: Ils ont perdu au nouveau, hein?
0: Oui, contre Racing Mechelen, hein?
1: Ah, pas de Viersel, oui. Je croyais, de Viersel.
0: Non, Viersel, c'est la semaine prochaine, qu'ils vont jouer là-bas.
1: Oui,
0: le Seattle, c'était encore Jacques de Vocht, hein?
1: Ah oui,
0: comme
1: ce type-là, je connais, hein? C'est un type corrompu.
0: Oui, il est complètement corrompu.
1: Tout à fait,
0: hein.
1: C'était
0: dans les journaux.
1: Oui,
0: hein.
1: Dans
0: les journaux, hein, c'était que Jacques de Vocht, c'était un secret corrompu.
1: Oui, c'est pas un secret, ça.
0: Et le Belgische Voetbalbond, ils ont dit que c'est une blague. C'est pas pour rigoler, hein, ça.
1: Ça, c'est pas pour rigoler, hein.
0: Moi, je peux bien rigoler avec les Gueukens ou les Lambrex.
1: Ils sont sympas.
0: Ou les Lafayette, ils font ça aussi. C'est une nouvelle famille, hein. Ils font aussi tous les jours, hein.
1: Ah ouais.
0: Ce sont maintenant trois familles, hein. Mais je peux pas rigoler avec le Skansekter Jacques de Vocht.
1: Non,
0: complètement corrompu. Et ça, c'est une blague de Belgische Voetbalbond. Moi, je ne trouve pas qu'ils ont beaucoup de sensibilité pour l'humour. Hein.
1: Non, pas du tout. Bah, et pour Zwarteleeuw, ça peut être néfaste. Hein,
0: pour Zwarteleeuw, ils n'ont pas de points. Hein.
1: Alors,
0: c'est la meilleure équipe. Ils ont acheté beaucoup de joueurs. Et maintenant, une blague de Belgische Voetbalbond.
1: Oui, c'est
0: alors
1: pas rigolo. Non,
0: c'est pas une rigolation, hein, ça. Non. Et c'est bien pour Stéphane Edberger qu'il a gagné le Flushing Meadows.
1: Ça, c'est très bien pour
0: c'était
1: Stéphane.
0: C'était la première fois qu'il a gagné ça.
1: Oui, ça, c'est très bien pour Stéphane.
0: Oui, c'est très bien pour Stéphane, oui. Oui, pour Stéphane, c'est très bien.
1: Ouais,
0: mais pas très bien pour Jimbo, hein.
1: Oh non,
0: Jimmy, hein.
1: Non.
0: Il est très vieux, hein, il a 50 ans.
1: Oui, je sais.
0: 51, je ne sais pas.

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